0: joli nom, mon guide, Nathalie.
1: Ouais.
0: La place rouge était blanche.

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